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1: Bonjour tout le monde, il est 7h.
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1: Le plus beau jour de la semaine avec le réveil 80 qui débute dans quelques instants avec Serge Gainsbourg. Voici d'abord Marine.
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2: On va parler littérature aujourd'hui dans les bons plans de Marine, car il y a aujourd'hui au manoir de la Potionnière, à la maison natale de Ronsard à Couture-sur-Loire, la première édition des rencontres littéraires. C'est l'association Littéraire 41 qui l'organise, avec une trentaine d'auteurs et d'artistes qui seront présents et qui vont dédicacer leurs œuvres toute la journée. On écoute plutôt Pascal Blondiot pour l'association Littéraire 41.
3: Nous aurons l'honneur de recevoir Alain Page, qui sera là à partir de 11h et qui tiendra une conférence en début d'après-midi. Alain Page, c'est l'auteur entre autres de Tchao Pantin, La Piscine et de plus de 150 romans chez Fleuve Noir. Il y aura également de nombreuses animations comme un atelier d'écriture en fin de matinée, des conférences d'auteurs, un spectacle de contes, des expositions d'artistes et puis un hommage à Jacques-Henri Rousseau qui a organisé les dictées ronsardiennes qui ont eu lieu à la Potionnière durant plus de 20 ans.
2: De nombreuses animations sont donc prévues tout au long de la journée de dimanche. Plus d'informations sur Facebook au nom de Littéraire 41.
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Bonjour, bon réveil, bienvenue d'ailleurs dans le désormais très célèbre Réveil 80 de Fréquence 3, la radio locale. C'est comme chaque dimanche de 7h à 10h avec tout à l'heure le vinyle de 10h-10 qui sera à remporter sur notre site hein, fréquence3.com. Et je suis particulièrement heureuse d'avoir entamé les festivités de ce dimanche avec l'une de mes préférées dans les 80s, Kim Larsen avec Donnez-moi du feu. On vous a encore dégoté quelques petits trésors et quelques classiques aussi. Ce sera le cas sûrement avec le titre qu'on va écouter maintenant. Eros Ramazzotti en 1985 qui va nous envoyer Una Storia Importante, une chanson qui participera au Festival de San Remo. Il ne va pas remporter le trophée. En revanche, il finira quand même au beau milieu du classement. Et puis surtout, c'est le début d'une immense carrière. D'ailleurs, aujourd'hui encore, Eros Ramazzotti a nommé sa tournée Una Storia Importante World Tour, une tournée qui passera par la France, bien sûr, en 2027. Et on réécoute cette chanson maintenant.

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2: Bonjour à tous et bienvenue en ce 11 octobre. Voici tout de suite votre horoscope du jour. Bélier, vous serez dans un état d'esprit de pardon et d'oubli et c'est tout à votre honneur. Taureau, inutile de vous mettre la pression, on ne vous demande pas de battre des records. Gémeaux, faites le tri dans vos amis pour garder les relations les plus sincères. Cancer, réjouissez-vous car vous avez de grandes chances de faire une rencontre importante. Lion, prudence en voiture, vous pourriez avoir un petit accrochage à cause d'une seconde inattention. Vierge, si vous souhaitez une journée tranquille, c'est loupé, hein, vous serez solide. Félicité de toutes parts. Ami Balance, vous êtes d'humeur blagueuse et vous allez faire rire les troupes. Scorpion, malgré la routine, vous aurez envie de donner le meilleur de vous-même. Sagittaire, vous pourriez abattre des montagnes, rien n'arrêtera votre grande motivation. Capricorne, intéressez-vous un peu plus aux autres pour ne pas passer pour quelqu'un de froid et de distant. Verseau, réfléchissez bien avant de vous lancer dans une aventure de grande envergure. Enfin Poisson, la journée a bien commencé mais attention à ne pas vous déconcentrer, cela pourrait changer rapidement. Excellente journée.
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On avait déjà eu l'occasion de réviser un petit peu notre italien avec Eros Ramazzotti. Ben voilà, pour l'espagnol, c'est fait avec Mecano. Ce dimanche matin, Hijo de la Luna, l'un de leurs plus grands succès, sorti en 1986. Vous méritez aussi un petit peu de douceur. Pour célébrer ce dimanche matin, on ouvre les paupières doucement dans la ouate avec Caroline Love.

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Jamais on ne regrette de se réveiller le dimanche matin et de brancher Fréquence 3, la radio locale, pour participer au Réveil 80 avec cette petite merveille de partenaire particulier qu'on a eu tendance le plus souvent, et à tort d'ailleurs, d'attribuer à Indochine, alors que rien à voir. Bref, on poursuit cette belle balade dans les années 80 avec Dolly Tello Disco et la merveilleuse Valérie Dore. On écoute The Night et c'est le premier maxi 45 tours de ce dimanche matin. Profitez-en.

La chanson était un a cappella qui figurait sur l'album de Suzanne Vega et ce sont les DNAs qui se sont chargés de remixer ce titre et d'en faire un tube planétaire. Tom's Dinner de Suzanne Vega. Voici encore un bien joli moment plein de mélancolie avec Paul Young, Every Time You Go Away.

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1: Très bon dimanche, il est 8h.
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1: On célèbre le réveil 80 avec Erita Mitsouko, les Tears for Fears aussi, juste après Marine. Bon dimanche.
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2: On va parler littérature aujourd'hui dans les bons plans de Marine, car il y a aujourd'hui au manoir de la Potionnière, à la maison natale de Ronsard à Couture-sur-Loire, la première édition des rencontres littéraires. C'est l'association Littéraire 41 qui l'organise, avec une trentaine d'auteurs et d'artistes qui seront présents et qui vont dédicacer leurs œuvres toute la journée. On écoute plutôt Pascal Blondiot pour l'association Littéraire 41.
3: Nous aurons l'honneur de recevoir Alain Page, qui sera là à partir de 11h et qui tiendra une conférence en début d'après-midi. Alain Page, c'est l'auteur entre autres de Tchao Pantin, La Piscine et de plus de 150 romans chez Fleuve Noir. Il y aura également de nombreuses animations comme un atelier d'écriture en fin de matinée, des conférences d'auteurs, un spectacle de contes, des expositions d'artistes et puis un hommage à Jacques-Henri Rousseau qui a organisé les dictées ronsardiennes qui ont eu lieu à la Potionnière durant plus de 20 ans.
2: De nombreuses animations sont donc prévues tout au long de la journée de dimanche. Plus d'informations sur Facebook au nom de Littéraire 41.

En 1987, REM sortait déjà leur 5e album. Bah oui, on a raté quelques-uns finalement. Et il y avait notamment ce titre The One I Love qui a fait un très joli carton. Bon dimanche, vous écoutez Le Réveil 80, le meilleur évidemment des 80s avec Genesis et France Gall.

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1: Bonjour à tous et bienvenue en ce 11 octobre. Voici tout de suite votre horoscope du jour.
2: Bélier, vous serez dans un état d'esprit de pardon et d'oubli et c'est tout à votre honneur.
3: Taureau, inutile de vous mettre la pression, on ne vous demande pas de battre des records.
4: Gémeaux, faites le tri dans vos amis pour garder les relations les plus sincères.
5: Cancer, réjouissez-vous car vous avez de grandes chances de faire une rencontre importante.
6: Lion, prudence en voiture, vous pourriez avoir un petit accrochage à cause d'une seconde inattention.
7: Vierge, si vous souhaitez une journée tranquille, c'est loupé, hein, vous serez sollicité de toutes parts.
8: Ami Balance, vous êtes d'humeur blagueuse et vous allez faire rire les troupes.
9: Scorpion, malgré la routine, vous aurez envie de donner le meilleur de vous-même.
10: Sagittaire, vous pourriez abattre des montagnes, rien n'arrêtera votre grande motivation.
11: Capricorne, intéressez-vous un peu plus aux autres pour ne pas passer pour quelqu'un de froid et de distant.
12: Verseau, réfléchissez bien avant de vous lancer dans une aventure de grande envergure.
13: Enfin Poisson, la journée a bien commencé, mais attention à ne pas vous déconcentrer, cela pourrait changer rapidement. Excellente journée.
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Visiblement, quelques-uns et quelques-unes aussi d'ailleurs ont connu cette chanson à l'époque des années 80 et donc probablement sur les pistes de danse d'une discothèque, quelle qu'elle soit, peut-être au Macumba d'ailleurs. Au Mon Bateau, Eric Morena, c'était un moment culminant de la soirée en général, un moment bien ambiancé. C'était notre petit plaisir coupable de ce dimanche matin. Mais il se cache une histoire assez incroyable derrière ce titre, puisque le compositeur de la mélodie s'appelle Alexandre Desplat. Et oui, c'est le même Alexandre qui est reparti notamment avec deux Oscars pour des musiques de films, notamment pour Le Grand Budapest Hotel ou La Forme de l'eau. Comme quoi, derrière une petite chanson improbable se cache le plus souvent de grands talents. Bon, après celle-ci, on va écouter Billy Joel pour un Honesty. Et celui-ci, vous le connaissez par cœur.

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Alphaville, dans le réveil 80, notre petit délire à nous, c'est de vous réveiller avec les trésors des années 80. Et on va enchaîner d'ailleurs avec une touche d'Italo Disco. Voici Ken Laszlo, Tonight.

de l'amour et de la bonne ambiance aussi. Hein. Le dimanche matin, dans le Réveil 80 avec Gilbert Montagné, on va s'aimer. Et le combo entre la musique électronique et les harmonies classiques et voire même rock'n'roll d'ailleurs, ben, tout ceci a été réalisé par un groupe qui s'appelle ILO.

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2: 9h déjà, bon dimanche.
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2: Le réveil 80, la suite avec Jeanne Mas, Joan Jett et Billy Idol juste après Marine.
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3: On va parler littérature aujourd'hui dans les bons plans de Marine, car il y a aujourd'hui au manoir de la Poissonnière, la maison natale de Ronsard à Couture-sur-Loire, la première édition des rencontres littéraires. C'est l'association Littéraire 41 qui l'organise, avec une trentaine d'auteurs et d'artistes qui seront présents et qui vont dédicacer leurs œuvres toute la journée. On écoute plutôt Pascal Blondiot pour l'association Littéraire 41.
4: Nous aurons l'honneur de recevoir Alain Page, qui sera là à partir de 11h et qui tiendra une conférence en début d'après-midi. Alain Page, c'est l'auteur entre autres de Tchao Pantin, La Piscine et de plus de 150 romans chez Fleuve Noir. Il y aura également de nombreuses animations comme un atelier d'écriture en fin de matinée, des conférences d'auteurs, un spectacle de contes, des expositions d'artistes et puis un hommage à Jacques-Henri Rousseau qui a organisé les dictées ronsardiennes qui ont eu lieu à la Poissonnière durant plus de 20 ans.
3: De nombreuses animations sont donc prévues tout au long de la journée de dimanche. Plus d'informations sur Facebook au nom de Littéraire 41.
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c'est un survivant, hein, Billy Idol. D'ailleurs, il y a même un reportage, le bien nommé Billy Idol Should Be Dead. Littéralement, Billy Idol devrait être mort, qui retrace sa vie. Et ses déboires aussi, puisqu'il a survécu notamment à une overdose d'héroïne et à un terrible accident de moto aussi en 90. On réécoutait son Flash for Fantasy, un titre culte sur un album culte que vous irez réécouter, mais pas tout de suite, puisque là maintenant, on va se faire un petit plaisir. Typique des années 80, Ivanov, Les Nuits sans soleil.

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2: Bonjour à tous et bienvenue en ce 11 octobre. Voici tout de suite votre horoscope du jour. Bélier, vous serez dans un état d'esprit de pardon et d'oubli et c'est tout à votre honneur. Taureau, inutile de vous mettre la pression, on ne vous demande pas de battre des records. Gémeaux, faites le tri dans vos amis pour garder les relations les plus sincères. Cancer, réjouissez-vous car vous avez de grandes chances de faire une rencontre importante. Lion, prudence en voiture, vous pourriez avoir un petit accrochage à cause d'une seconde inattention. Vierge, si vous souhaitez une journée tranquille, c'est loupé, hein, vous serez solide. Félicité de toutes parts. Ami Balance, vous êtes d'humeur blagueuse et vous allez faire rire les troupes. Scorpion, malgré la routine, vous aurez envie de donner le meilleur de vous-même. Sagittaire, vous pourriez abattre des montagnes, rien n'arrêtera votre grande motivation. Capricorne, intéressez-vous un peu plus aux autres pour ne pas passer pour quelqu'un de froid et de distant. Verseau, réfléchissez bien avant de vous lancer dans une aventure de grande envergure. Enfin Poisson, la journée a bien commencé mais attention à ne pas vous déconcentrer, cela pourrait changer rapidement. Excellente journée.
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Un petit vent de fatalité s'est répandu ce matin sur la playlist du Réveil 80. C'est la vie, on écoutait Marc Lavoine et voici l'un des plus grands succès de l'année 1983. C'est ce que l'on appelle littéralement un One Hit Wonder. Ils en ont vendu 3 millions d'exemplaires. Paris Latino, Bandolero dans le Réveil 80.

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L'une des plus célèbres lignes de basse des années 80, et c'est John Deacon qui l'a réalisé celle-ci. Another One Bites the Dust. Queen dans le réveil 80. On réécoute Ice House, Hey Little Girl, juste après Eartha Kitt.

découvert d'un titre populaire, c'est quand même un joli message qui est délivré dans ce titre du grand philosophe, donc François Valéry, aimons-nous vivants. Bon ben voilà, pour le réveil 80 qui est sur le point de se terminer, comme d'hab, on se quitte avec le vinyle de 10h-10 qui est à remporter sur notre site fréquence3.com avec notre partenaire Scratch Records Vinyl Shop à Bracieux qu'on embrasse aujourd'hui. Vous tenterez de repartir avec un 45 tours de Plastic Bertrand, ça plane pour moi. Bon dimanche et à la semaine prochaine.

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1: On va parler littérature aujourd'hui dans les bons plans de Marine, car il y a aujourd'hui au manoir de la Poissonnière, la maison natale de Ronsard à Couture-sur-Loire, la première édition des rencontres littéraires. C'est l'association Littéraire 41 qui l'organise, avec une trentaine d'auteurs et d'artistes qui seront présents et qui vont dédicacer leurs œuvres toute la journée. On écoute plutôt Pascal Blondiot pour l'association Littéraire 41.
2: Nous aurons l'honneur de recevoir Alain Page, qui sera là à partir de 11h et qui tiendra une conférence en début d'après-midi. Alain Page, c'est l'auteur entre autres de Tchao Pantin, La Piscine et de plus de 150 romans chez Fleuve Noir. Il y aura également de nombreuses animations comme un atelier d'écriture en fin de matinée, des conférences d'auteurs, un spectacle de contes, des expositions d'artistes et puis un hommage à Jacques-Henri Rousseau qui a organisé les dictées ronsardiennes qui ont eu lieu à la Poissonnière durant plus de 20 ans.
1: De nombreuses animations sont donc prévues tout au long de la journée de dimanche. Plus d'informations sur Facebook au nom de Littéraire 41.
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1: Bienvenue sur la radio locale Fréquence 3, il est 17h.
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1: Je m'appelle Thomas et je vous accompagne jusqu'à 19h avec les meilleurs moments de l'after et du gros son. Voici Bibi Rexha et David Guetta maintenant.
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Big Flo Oli avec Picasso sur la radio locale Fréquence 3 jusqu'à 19h, les meilleurs moments de l'after qui arrivent pour vous et du gros son clan avec Café Conron juste après Eagle Eye Cherry sur Fréquence 3, la radio locale.

Chaka Pong sur Fréquence 3. Ça y est, dans moins de 15 minutes, on retrouve les meilleurs moments de l'after avec Jérôme, Guillaume et Emily. D'ici là, du gros son qui arrive pour vous, Teddy Swims, Mr. Nathal. Il y a aussi Gims et Vianney avec la même, juste après cet énorme classique de Anita Ward. Voici Ring My Bell sur la radio locale.

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0: indice, une réponse. Le jeu d'aujourd'hui, il y a un jingle qui est quand même beaucoup trop long, mais qui m'a fait beaucoup rire lorsqu'on l'a mis en production.
1: On arrête avec ces génériques, ils sont trop longs, c'est trop long.
2: 8 secondes. J'ai envie de jouer.
0: Voilà. Mais oui. Je vous donne 3 mots-clés représentant un film, une série.
2: À
0: je vous donne
2: à
0: le
2: la
0: thème.
2: Win, quand même.
0: Ouais. Et bien fonce, parce qu'en plus, c'est des paroles modernes pour des jeunes.
1: Oh, putain.
0: On recherche. Alors, il faut être rapide, et une fois que vous avez fait la proposition, on n'avez plus le droit de jouer. Donc, oui. Soit vous tentez, soit vous ratez. On cherche un groupe, une chanteuse. On y va. Oui. 3 indices. Paillette.
3: Oui.
0: Disco.
2: Émilie.
0: Oui.
2: Clara Luciani.
0: Non, pas du tout. Guillaume, le dernier indice.
3: Ouais.
0: Suède.
1: Abba.
0: Bonne réponse de Guillaume qui marque le premier point. Beaucoup trop vive, Émilie.
2: Mais j'ai pas compris pourquoi t'as dit groupe chanteuse.
1: Non, il a
0: on
1: dit
0: recherche un groupe, un ou une chanteuse. C'était la thématique. Je l'ai dit avant que j'allais te proposer les thématiques.
1: Elle n'écoute pas n'écoute et puis après elle rate le jeu. Voilà.
0: Elle critique déjà mon générique. Voilà. On recherche une série. Émilie, ce n'est pas un des trois mots, d'accord. On recherche une série. C'est la thématique. Camping-car.
1: Oh.
0: Chimiste.
1: Et Guillaume.
0: Oui.
1: Breaking Bad.
0: Bonne réponse de Guillaume de Zéro.
2: J'ai jamais regardé cette série aussi.
0: Bon, la dernière, c'était Drogue, parce qu'on aime bien donner des trucs comme ça. Qui nous interdisent.
1: Ah oui, il faut finir cette phrase, parce que c'est important quand même. Oui.
2: Surtout le. Ouais.
0: Émilie, c'est. Si tu perds, c'est définitivement perdu. On recherche une émission télé.
2: Ouais.
0: Expert. Surprise. Rob.
1: Guillaume.
0: Oui.
1: Quatre mariages, une lune de miel.
0: Non.
1: Oh. Ah.
2: Attends, expert surprise
0: et robe.
2: Ah, Émilie. Oui. Marié au premier regard.
0: Oui, Émilie. Qui revient dans la course, qui revient dans le match. Bah, parce qu'il y a les experts.
2: Les experts.
1: Ah,
2: les...
1: je regarde pas, moi, ça.
0: Ouais. On y va pour un jeu de société.
2: Oh,
0: oui.
2: Nul.
0: Sac.
1: Voilà, oui.
0: Mots. Lettres.
1: 5 mots lettres, Guillaume.
0: Sac.
2: Émilie.
1: Un sac.
0: Oui.
2: Émilie.
0: Pyramide.
2: Oui. Le Scrabble.
0: Bonne réponse d'Emilie, ça fait
1: deux
0: partout.
1: Je crois que c'était un jeu de télé.
2: Oh la remontada.
0: Balle de match pour tous les deux.
2: Waouh.
0: Ça peut aller très vite sur cette balle de match.
1: Oui.
2: Allez.
0: Tout le monde joue
1: oui.
0: à la maison.
2: Il faut donner
0: un
2: le prénom avant, je ne me rappelle plus.
0: Oui, oui, bah vous jouez.
2: Ah oui, ok.
0: On cherche une série.
1: Elle est nulle en série.
0: Café.
2: Ouais.
1: Oui.
2: Ouais.
0: New York.
1: Guillaume.
2: Ouais. Émilie, Émilie.
1: New York, Guillaume. Section criminelle.
0: Non.
1: Oh.
0: Attention, Émilie.
2: Friends.
0: Bonne réponse d'Emilie.
1: Oh, oui, eh oui, le café de Friends, bien sûr.
2: Bah, bien sûr.
0: Oh, et le dernier indice, c'était un canapé.
1: Ah oui. Bah oui, forcément. Bravo. Bravo, Émilie, félicitations.
2: Ah, merci, c'était mal parti.
0: Il y a eu du suspense, hein.
2: Ouais, c'était bien.
4: Les meilleurs moments de l'after qui reviennent dans moins d'une heure. D'ici là, du gros son avec Avant 18h, Beyoncé, Lenaïg. Et voici Rivera avec She Doesn't Mind, remix de Sean Paul sur F3.

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1: 18h, vous avez choisi Fréquence 3, bienvenue.
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1: Je m'appelle Thomas et on démarre une nouvelle heure ensemble avec les meilleurs moments de l'after et du gros son Tom Grégory. Et voici Tovlo avec Stromae sur F3.
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Rihanna avec Diamond sur la radio locale Fréquence 3. Ça y est, ils arrivent les meilleurs moments de l'after avec Jérôme, Guillaume et Emily. Il y a du son aussi. Ariana Grande avec Hey Dada Made You Love Me juste après cet énorme classique de Scatman John sur Fréquence 3. Scatman.

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0: J'avoue que je m'énerve moi-même quand je fais ça, mais c'est un petit détail. Alors, sache que c'est partagé. Ok,
1: oui.
0: Bah, je pense qu'il faut qu'on change ce générique, mais bon, ça,
2: il est génial.
0: Bah, allez, on y va. C'est Emily qui fait le jeu aujourd'hui.
1: Oui, on y va. Alors, on commence avec Jérôme, donc c'est le plus ou moins. Hein. Là, c'est un chiffre qu'il faut trouver entre 0 et 1000. D'accord ?
0: Vas-y.
1: Combien de mètres mesure la plus longue tyrolienne du monde ?
0: 2700 mètres.
1: C'est entre 0 et 1000.
0: 1700 mètres. 1000 mètres. 1000 mètres.
1: Moins.
0: 900.
1: Moins.
0: 500.
1: Plus.
0: 700.
1: Plus.
0: 700. 750.
1: Moins.
0: 730.
1: Plus.
0: 740.
1: Moins.
0: 735.
1: Moins.
0: 732.
1: Plus.
0: 733.
1: Oui.
0: Oui.
1: Oui, oui, oui, 733. Heureusement que j'ai précisé entre 0 et 1000.
0: Oui, hein,
1: vous êtes partis tous les deux. Oh là là là là.
3: Ça peut arriver à tout le monde de ne pas comprendre les consignes. On ne peut pas lui en vouloir.
1: Combien de temps ?
3: 22 secondes et 77 centimes, Jérôme.
2: Waouh, un de mes records même dans ma vie personnelle. Hein.
3: Alors, oui.
1: Faut que tu battes Jérôme, ok.
3: Oui, oui, oui, oui, j'y vais. J'y
1: c'est parti. Oui. Combien de pièces de monnaie
3: attends, entre combien et combien ? Moi, j'ai pas
1: entre 0 et 1000.
3: Bon, ben voilà, très bien. Vas-y.
1: Les deux, c'est pareil.
0: Fais 2000.
1: Combien de pièces de monnaie une personne a-t-elle réussi à empiler en équilibre ?
3: Top. Wow. Alors, 500.
1: Plus.
3: 600.
1: Moins.
3: 550.
1: Moins.
3: 540.
1: Moins.
3: 530.
1: Moins.
3: 520.
1: Moins.
3: 510.
1: Plus.
3: 515.
1: Moins.
3: 513.
1: Moins.
3: 512.
1: Oui. Bonne réponse, 512.
0: Oh,
1: combien ?
0: 18
3: secondes et 63 centièmes. Eh oui.
1: Bon. Bah, t'es parti direct à 500, donc c'était pas mal.
3: Ouais, et puis j'ai respecté la consigne de base de rester entre 0 et 1000.
2: 0 et 1000, Guillaume, il écoute pas. Vraiment, t'es le toker, ce type.
1: Bravo, Guillaume.
3: Non, mais d'habitude, c'est moi qui fais ce genre de boulette, donc je suis un peu
1: oui,
3: content,
1: c'est vrai.
3: Toi.
2: C'est pardon, et je m'excuse, mais c'était pour laisser gagner Guillaume, et je le sens très bien.
3: Bon, ouais, je m'en serais remis, hein, t'inquiète.
2: Non, t'es mauvais joueur.
4: Et toute la team de l'After Fréquence 3 que vous retrouvez demain dès 17h sur la radio locale Fréquence 3. D'ici là, avant 19h, du gros son, Ray Dalton et voici Chloé Kisha. Et moi, je vous dis à la semaine prochaine sur Fréquence 3, samedi.

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1: Bonsoir à tous, bienvenue chez JC pour un nouveau Fréquence 3 Collector et on commence avec Sacred Spirit, Pascal Obispo et Liza Stansfield.
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Indian Circuit Spirit, un instant avec Yanawa dans Fréquence Recollector. Bonjour à tous, c'est JC, nous sommes ensemble jusqu'à 20h pour le meilleur des années 90, pour écouter de la dance, de la pop, du rock, du rap, tout ce style de musique dans le meilleur de Fréquence Recollector, comme Urban Spaces dans quelques minutes, Money dans quelques instants, ou tout de suite Coldplay et un de ses plus gros titres, Viva la Vida, sorti en 2008, et issu de l'album Viva la Vida or Death and All His Friends. Et c'est tout de suite ce que nous allons écouter dans Fréquence Recollector, Viva la Vida de Coldplay.

Urban Spaces à l'instant avec le titre Listen en duo avec Claude MC Solar. Donc ce titre était sorti en 1994 et Urban Spaces qui était un groupe britannique qui mélangeait un peu tout style de musique comme le hip-hop, le jazz et la soul. Et il faut savoir que la musique que vous entendez derrière est issue d'un sample d'un titre de 1973 d'un chanteur qui s'appelle Terry Callier et le titre s'appelle You're Going Miss Your Candyman. Donc si vous voulez le réécouter ce titre, c'est Terry Callier, You're Going Miss Your Candyman. On continue dans Fréquence Collector avec Molko, Billy the Kick et tout de suite Edwin Collins et A Girl Like You.

Ça, on adore Moloko à l'instant avec Singing Back, de sortie en 1999. Il faut savoir que ce titre avait eu une première sortie quelques années auparavant, mais n'avait pas rencontré un franc succès jusqu'à ce qu'un DJ allemand du nom de Boris Dugloch fasse un remix, le remix que vous avez entendu. Et là, tout change et il y a une nouvelle sortie du single qui est faite et qui offre ce classique. On continue Fréquence Collector, Jennifer Lopez dans quelques minutes, Doc Gynéco et tout de suite Avril Lavigne dans Tell Me dans Fréquence Collector.

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